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1: Bonsoir, bienvenue sur Rapline. Le rap français bat-il de l'aile? On est en droit de le craindre, puisqu'un de ses plus brillants représentants, en l'occurrence le groupe ZOB, Boz en Verlan, nous a confié son amertume et confirmé sa scission avec la mouvance rap. Et oui, scission consommée, puisque les membres du groupe viennent de créer un tout nouveau style, la new music. Et oui, est-ce que le rap français, c'est fini? On se pose la question à vous.
2: Disons que nous, on est écœurés par le rap, tu vois, et ça récup, tu vois.
3: Ouais, si tu veux, aujourd'hui, il y a tous les mecs qui rappent, tu vois. Il y a même que des comiques qui rappent. Si tu veux, ça veut plus rien dire, tu vois. La révolte a été à mi-donnée, tu vois.
2: Ouais, c'est sûr, la révolte a été à mi-donnée.
3: Ouais, c'est ça, la société. Ouais, c'est sûr qu'au midi, c'est un peu vachement la faute à la société, tu vois.
2: C'est sûr.
3: Marre du rap!
2: Bah, disons qu'on voulait que notre musique elle soit new, c'est pour se différencier totalement de ce qui a été fait auparavant, avant.
3: Ouais, là, si tu vois, la new musique, c'est l'antidote du rap, tu vois, c'est le vaccin, tu vois.
2: C'est le vaccin, ouais, l'antidote.
3: C'est un peu la chose de la société. Ouais, comme il dit, si tu vois, c'est une musique qui est complètement différente des autres, tu vois.
2: Ouais. Nous, on est des rebelles, tu vois. On est des rebelles, on veut pas se faire signer aux quatre veines, tu vois. Je te parle cash quand je te dis ça, tu vois.
3: Si tu vois, moi, je vais te dire un truc, tu vois. Moi, je te parle cash aussi, tu vois. Nous, on veut pas que les gens, les médias, ils parlent de nous, tu vois.
4: Ouais.
3: Et ça, il faut que tout le monde le sache.
4: Ouais, c'est ça, c'est la société.
3: Ouais, comme il dit, c'est vrai qu'on n'est pas des lèches vinyles du système, tu vois. Ouais.
2: C'est sûr.
5: Y'en a marre du rap.
3: Si tu veux, nous, on a la rime dans la peau, tu vois.
2: C'est notre pain quotidien.
3: On va te prouver qu'on a la rime dans la peau.
2: On te le prouve, frère.
3: Les mecs, ils ont le calcul, nous, on a la rime, vas-y.
2: Vas-y, frère. Eh oui, nous, brother, on a le tempo.
3: C'est sûr, j'aimerais bien manger une poule au pot sur la rime. À moi. Et brother, au fait, comment lutter contre notre malheur?
2: Ah ouais, c'est sûr. En fait, il est quelle heure?
3: Super. Et toi, brother, toujours rebelle à la société?
4: Comme ça, c'est l'heure de la société.
3: Tu vois, et ça peut à l'infini comme ça.
2: À l'infini, écoute bien ce que je te dis. On a marre du rap.
4: On est trompé.
3: Ah, c'est fini le rap, c'est si tu veux, le rap, c'est la momie, tu vois. C'est sous terre, ça n'existe plus, tu vois. Les vers, ils ont tout bouffé, tu vois. Maintenant, la new music, elle rejaillit, tu vois. C'est comme un soleil en pleine nuit, tu vois.
5: Oh, man, ok.
3: Ok, on y va encore.
5: Let's go pour la new music.

0: Bon, ça se passe aux zoo de Bruxelles, n'est-ce pas? Alors, c'est un touriste français qui arrive aux zoo de Bruxelles. Il y a une fosse à singes qui est là. Il voit le singe qui s'emmerde au fond. Alors, il prend un abricot. Il dit, tiens, je vais lui donner un becquet au singe. Il jette l'abricot. Le singe prend l'abricot. Il ouvre l'abricot. Il enlève le noyau. Il le fout dans le cul. Il ressort le noyau. Il le met dans l'abricot. Et il le bouffe. Mais qu'est-ce que c'est que ce singe de fou, là? Pas, non? C'est pas possible. Il remet un abricot, il va voir. Hein. Le singe, il se démonte pas, il reprend l'abricot, il ouvre l'abricot, il met le noyau dans le cul. Hop, il le ressort, il le remet dans l'abricot, il le bouffe. Mais il est fou ce singe. Je sais qu'on est aux eaux de Bruxelles, mais on va quand même. Il lui met 4 abricots. Le singe, pareil, il prend les 4 abricots, il enlève le noyau, hop, il le met dans le cul, hop, il remet dans l'abricot, il le bouffe, terminé. Allez, il va voir le conservateur du zoo. Monsieur le directeur, vous êtes directeur du zoo de Bruxelles? Oui, pour le faire deck, bien sûr, une fois. Venez voir le singe, parce que alors là, vous avez un chimpanzé, il est fou. Qu'est-ce qu'il fait, la contre? Mais venez voir, je vais vous montrer. Et alors, ils arrivent tous les deux au bord de la fosse. Regardez bien, vous voyez l'abricot? Bon, oui, je vois l'abricot, nous, je pense que c'est pas une frite, c'est un abricot, je vois très bien. Bon, je jette l'abricot, hop, et le singe prend l'abricot, il l'ouvre, il enlève le noyau, il se le met dans le cul, hop, il ressort le noyau, il le met dans l'abricot, et il bouffe l'abricot. Vous avez vu ce qu'il fait? Bon, oui, alors. Mais enfin, quand même, il met l'abricot dans le... Il met le noyau dans le cul, et il le remet dans l'abricot, le bouffe. Pourquoi? Bon, c'est normal, quoi contre, parce que hier, il y a un touriste français qui est arrivé. Il lui a donné un avocat, un gros avocat. Il a mangé l'avocat en entier. Le noyau est resté coincé à l'intérieur. Alors maintenant, il se méfie, il essaye avant.
1: Ha ha ha!

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0: Madame poussa un cri en disant
1: ça y est, je le sens. C'est lui.
2: Mais non, voyons.
1: Eh ben alors, qu'est-ce que c'est?
3: Snack.
1: Le petit

Voici l'histoire du célèbre toréador Escamillo, telle qu'elle m'a été racontée par un beau soir d'été. 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

Version française. 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Partout le public des villes et campagnes voulut applaudir le grand torero.

par une lente ascension, il grignotait son pantalon. Quand il arriva au caleçon, vers la fin, ça devient nettement une chanson olé olé. 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Voilà. 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

0: Ah, j'ai une jolie petite histoire. Deux types qui s'emmerdent à une soirée. Et il y a une fille qui passe. Et le type dit à l'autre, tu vois celle-là? Elle a attrapé toutes les bites du quartier. L'autre dit, c'est ma femme. Oui, mais toute petite, toute petite, toute petite.
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0: C'est un PD qui va voir un médecin. C'est un PD qui va voir un médecin, il fait...
1: Je sais pas, j'ai mal là, comme ça.
0: Ah, il l'oscute, il fait... C'est rien du tout, vous avez une gastrite. C'est rien. Alors, je vais vous donner des suppos. Ah non! Ah ça, je ne veux pas, je ne supporte pas le suppositoire. Je ne mettrai pas de suppositoire. Vous préférez les piqûres? Ah, quelle horreur des piqûres. Non, bah tant pis. Mais écoutez, je peux pas mettre des suppositoires. Ces suppositoires, ça me fond dans la main. Je trouve pas le trou. Enfin, il fait arrêter, ça veut dire que vous trouvez pas le trou. Vous avez une glace chez vous. Oui, bon, bah vous la mettez par terre, vous mettez au-dessus. Et puis vous mettez votre suppositoire. Bon, alors il achète ses suppos, il rentre chez lui, il se déshabille, il se fait à poil. Il met sa glace par terre, il se met au-dessus comme ça. Et de voir son cul, il commence à bander. Alors, il fait, mais non, mais t'es folle, arrête, c'est papa.
2: Ah, c'est joli, c'est papa.
3: Oh, c'est très joli. Bravo.

0: là, le cul sur une chaise, à rien foutre, à écouter. Des discussions d'hommes, quand même, non? Pas exagéré. Je suis pas misogyne, hein, remarqué.
1: Vous savez qu'un jour, j'ai fait l'émission ici avec quatre femmes.
0: Vous étiez transformé en chalutier, c'était la pêche à la morue. Qui y avait comme femme?
1: Il y avait...
2: Oui, je sais qui y était. Il y avait, comment... Brigitte Lahaie.
1: Oui.
0: Mais ça, c'est une femme, c'est sûr. C'est vérifié. On a des films.
1: Il y avait...
0: Non, non, parce que quand tu auras le doute, tu sais, bon, à qui avait l'autre?
1: Il y avait Amanda Lear.
0: Amanda Lear, on n'a pas de film.
3: On est mais on a le bocal.
0: On est pas... On a le bocal, par contre, ouais.
2: Il y avait Arlette Didier, et puis il y avait, comment...
0: Arlette Didier, c'est pas
2: et
0: vraiment
2: moi,
0: une femme.
2: Et Claude Sarraute.
0: Arlette Didier, c'est une truie qui met une jupe. Oh. Et qui y avait encore?
2: Claude Sarraute.
0: Claude Sarraute, ça a été une femme. Avant qu'elle accouche d'un bonze et qu'elle devienne une momie, quoi. C'est qu'elle prend le métro pour se faire tripoter la bandelette.
4: C'est horrible ce que vous dites quand les gens sont pas là.
0: Toi, ce qu'on dit de toi quand t'es pas là, c'est gentil, à propos, comparativement à ce qu'on dit quand...

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